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né en 1890, ce n'est pas d'aujourd'hui. Et je suis né ici, mes parents ont toujours habité ici, mes grands-parents aussi. J'ai exercé le métier de maréchal, j'ai continué jusqu'à quel âge? J'avais 70 ans quand j'ai arrêté. Maintenant, je bricole encore un peu, j'en ai 85. Et puis, mon frère, maintenant, à cet âge-ci, qu'est-ce que vous voulez? On se repose.

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Et cette lumière divine dont il est question, qu'est-ce que c'est cette lumière divine-là? Aziz, lumière! Ah, beaucoup mieux. Merci, Aziz.

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0: délicatesse. Elle maîtrise du contrepoint. Le général Lucanus a bien du talent. Et il sait surpasser. 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

0: 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C'est le cas de Karim qui avait besoin de souffler après plusieurs années dans un environnement très intense. 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

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Si. 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Je fais apparaître des éléphants. Roses. Mais aussi des oiseaux. 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

Oserons-nous dire à nos enfants que nous sommes restés à côté ? Ou vaudra-t-il mieux faire semblant pour ne pas trop les décourager ?

Bon alors là les mecs, on va faire mon tube, hein, donc vous me le foirez pas, hein, toi là, Mamadou, là, comment il s'appelle, là, tu prends ton truc, là, tam-tam, hein, et tu frappes vraiment, d'accord? Allez, tu frappes fort!

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2: 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Les points s'utilisent par bloc de 10 pour la retraite et 10 points financent un trimestre. Alors comme j'avais plus de 55 ans, je pouvais les mobiliser.
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1: Et aujourd'hui alors, comment vivez-vous ce départ anticipé ?
2: Eh bien, je le vis très bien. 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

0: Eh bien, bien le bonjour, bien le bonsoir, chers amis, j'espère que vous allez bien. Soyez les bienvenus dans Fantastic Booster. Alors, votre émission qui vous parle des sorties de jeux de société du mois qui est en train de se dérouler, tout simplement. Pour ce mois de juin, nous allons avoir une petite sélection d'à peu près 8 jeux, pas à peu près, de 8 jeux. On va partir directement pour la présentation. Voilà, allez, trêve de blabla, c'est parti pour la chronique. Alors, on va commencer directement dans le vif du sujet avec Bunny Kingdom Towns. Alors, Bunny Kingdom Towns, c'est un jeu de 10 ans pour deux joueurs, pour des parties d'environ 30 minutes. C'est édité chez ILO, chez nos amis de chez ILO. C'est un jeu de Richard Garfield, et de illustré par Jerry Eva Gao. Sortie prévue donc en juin, vous le trouverez aux alentours de 22,50€. Alors, Bunny Kingdom Town est un jeu de duel de Richard Garfield, donc dans l'univers de l'autre jeu, Bunny Kingdom. Donc là, architecte aux grandes oreilles, le roi a besoin de vous pour fonder la cité la plus prospère du royaume. À la tête de l'une des deux grandes familles de la cour, rivalisez d'ingéniosité pour construire et faire prospérer cette nouvelle ville. Vous obtiendrez ainsi de prestigieuses carottes d'or, indispensables pour surclasser votre éternel rival. Récupérez les meilleurs plans, achetez les emplacements les plus stratégiques, développez vos quartiers pour récolter un maximum de carottes d'or et répondez aux requêtes des nouveaux habitants et faites resplendir votre renommée ainsi que celle de la cité. Alors, dans Bunny Kingdom Town, donc c'est un jeu de draft et de placement de tuiles pour deux joueurs qui se déroule donc en 4 manches. À chaque tour, vous devez planifier en choisissant une tuile bâtiment parmi celles disponibles, puis si vous le souhaitez, construire un ou plusieurs bâtiments sur les parcelles de la ville et activer des quartiers, et éventuellement fabriquer des améliorations pour bénéficier de bonus durables. Les bâtiments construits forment des quartiers. Lorsqu'un quartier est activé, il génère des ressources et de la renommée en fonction du prestige des bâtiments qui le composent et de la diversité de leur type. Tout au long de la partie, vous collectez également des cartes requêtes, des objectifs secrets qui ne seront révélés qu'en fin de jeu et qui pourront faire basculer la partie en votre faveur. Voilà, donc c'était Bunny Kingdom Town. On continue avec un jeu qui s'appelle Miro Miro ou Miro Miro. C'est un jeu de Toru Oyama et de Aiko Oyama. À mon avis, ils sont de la même famille. C'est édité chez Nira Ludo. Et également, à la base c'est GeoGames, c'est édité aussi chez Mira Ludo. Donc c'est un jeu décisant de 2 à 6 joueurs pour des parties d'environ 20 minutes, qui sera aux alentours de 17,90€. Miro Miro est un jeu d'ambiance et un jeu de cartes, ou des cartes, qui requiert à la fois une capacité de calcul et une intuition rapide. Dans Miro Miro, vous devez trouver la carte dont la surface se rapproche le plus de la carte défi. Mais attention, il ne suffit pas d'être rapide. Pour gagner, vous devez trouver la meilleure carte. Ferez-vous confiance à votre intuition? Ou allez-vous calculer les surfaces au centimètre carré près? Alors, c'est accessible, immédiat et, ma foi, eh bien, relativement bien pensé. Donc voilà, à vous de choisir comment vous allez faire pour trouver les meilleures cartes dans Miro Miro. Ensuite, on passe sur un gros bébé, hein, puisqu'on va vous parler de Nephilim Fraternité. Donc là, c'est un jeu de Fabien Clavel, de Florent Cotella et Marc Miller de la Plaine. Marc Miller Le Plaine, pardon, Le Plaine. Illustré par Franck Achard et Nicolas Camiade. C'était chez Module. Donc c'est un jeu dès 14 ans, de 1 à 5 joueurs pour des parties d'environ 120 minutes. Donc là, gros mode coopératif, solo, narratif et tout ça. Là, on est sur un gros game, hein, on est sur un gros jeu puisqu'il a 97,90€. Alors, Nephilim Fraternité, c'est un jeu de plateau coopératif et narratif pour 1 à 5 joueurs, basé sur un système de placement de dés intuitif et adapté du célèbre jeu de rôle de l'occulte contemporain. Vous y incarnez des créatures magiques, ancestrales, voyageant à travers l'histoire secrète pour accomplir une quête ésotérique et déjouer les complots de sociétés occultes. Riche, stratégique et hautement rejouable, Nephilim Fraternité s'appuie sur un système de scénario modulaire. Donc derrière la réalité quotidienne, dissimulée aux yeux des profanes, une guerre secrète fait rage depuis la nuit des temps. Vous êtes un Nephilim, un esprit immortel, composé de magie pure. Chassé par des sociétés secrètes impitoyables, vous devez traverser les âges en vous incarnant dans des corps humains, vos simulacres. de la chute de l'Atlantide, aux ruelles sombres de Prague, de la Praga chimique, unissez-vous à vos frères Néphilim, manipulez les énergies du feu, de l'eau, de l'air et de la terre, et de la lune, pour déjouer les complots des arcanes mineurs. Saurez-vous retrouver le chemin de l'Agartha, l'illumination ultime, avant que vos ennemis ne vous effacent de l'histoire ? Donc cette boîte contient plusieurs scénarios complets, hein, les périodes d'incarnation, chacun avec ses propres règles et objectifs garantissant des dizaines d'heures de jeu et une rejouabilité massive. Donc voilà, Néphilim Fraternité. Allez, on va faire un petit tour en forêt puisque je vous propose maintenant le jeu Trial of the Forest. Alors Trial of the Forest, c'est un jeu de Giancarlo Spinelli, illustré par Anna... Oula, il y a un nom imprononçable... Bzibrikska, je suis désolé, c'est assez compliqué, édité chez Rebel Studio. Donc on va avoir un jeu des 10 ans de 2 à 4 joueurs pour des parties d'environ 120 minutes, et là on va avoir donc une sortie avec un prix avoisinant les 45€, puisqu'on sera à 44,90€. Trial of the Forest vous convie à l'épreuve sacrée de l'ancienne forêt, où seuls les plus valeureux deviendront gardiens de la vallée. Récoltez des ressources, jouez vos cartes avec discernement, affrontez vos rivaux et partez en expédition dans des contrées périlleuses. Chaque action façonne votre légende et construit un récit unique. Au fil d'une confrontation stratégique riche en choix et en rebondissements. Alors pour vous donner un petit peu le lore, donc l'ancienne forêt vous met à l'épreuve pour prouver votre valeur et devenir le gardien de la vallée. À l'approche du jour de l'équinoxe, des foules se rassemblent au cœur de la vallée verte pour assister à l'épreuve annuelle de la forêt, un rituel ancestral visant à sélectionner parmi les plus grands, courageux, un nouveau gardien chargé de protéger les habitants contre les ténèbres qui rôdaient dans l'ombre. Les joueurs donc collectent des ressources, jouent des cartes, combattent leurs adversaires et se lancent dans de dangereuses expéditions. Au fil du jeu, les cartes jouées construisent l'histoire du joueur en définissant quels sont eh bien, ses exploits. Alors, avis à ceux aux têtes d'ampoule, puisque nous allons parler de l'Encyclopédie des Monstres. L'Encyclopédie des Monstres, donc c'est un jeu de Antoine Boza, Corentin Lebras et Théo Rivière, bien évidemment. Alors, illustré par Maud Chalmel, c'est pas Vincent Dutré, édité par Le Scorpion Masqué. Alors, c'est un jeu des 6 ans, de 2 à 4 joueurs, pour des parties d'environ 30 minutes, qui sera accessible aux alentours de 26,90€, donc arrondissé à 27€. Et on va avoir donc l'Encyclopédie des Monstres, qui est super mignon, parce qu'en fait c'est une grosse boîte avec plein de volumes, tels des volumes, tels des livres en fait. L'Encyclopédie des Monstres invite les jeunes aventuriers à parcourir le monde pour restaurer un ouvrage légendaire tombé dans l'oubli. Jeu coopératif de mémoire, il propose d'explorer différents continents, d'observer des créatures mythiques et de les classer correctement. Attention aux erreurs, chaque échec fait disparaître les indices et complique la mission, exigeant observation, entraide et sang-froid pour réussir ensemble. Une très belle édition pour ce jeu familial signé donc Le Scorpion Masqué, mené par le fameux Antoine Boza, Théo Rivière et bien évidemment Corentin Lebras bien sûr, illustré donc par Maud Chalmel, je vous l'ai déjà dit. Alors, petit point, on a un petit point gameplay, donc on va en parler un petit peu. Donc en début de la partie, on place des jetons représentant des monstres sur la table, face cachée, et chaque joueur reçoit des cartes correspondant à ces monstres. À votre tour, jouez une carte de votre main, et vous essayez de retrouver le jeton de monstre qui lui correspond. Si vous réussissez, vous laissez votre carte sur la table. Si vous échouez, une de vos précieuses bougies s'éteint et les jetons monstres sont retournés face cachée. Tous les monstres se dissimulent à nouveau. Vous devrez alors reprendre la recherche. Mais vous savez maintenant où se cachent certains de ces monstres. Eh oui. Alors pour moi, ils disent dès 6 ans, je pense qu'on peut même attaquer à 5. Hein. 4 voire 5 avec l'aide d'un adulte. Hein. Toi, pour moi, pas trop de problème. Allez, on passe à la suite. La suite, justement, avec le jeu Leda. Un jeu de Pierrick Libralesso et Renaud Libralesso, ainsi que Yoel Sillada, illustré par David Sidbon. Voilà. Alors, c'est édité par les gars de Sorry We Are French, vous savez, ceux qui sont derrière le jeu Iki, et ben, enfin, la réédition du jeu Iki. Et ben là, c'est l'herbe là, voilà, Sorry We Are French nous sort le jeu Leda. Donc là, on est sur un jeu dès 14 ans de 2 joueurs, 30 minutes environ pour des parties, donc voilà, de 30 minutes, avec un tarif annoncé à 22€, 21,90€ si on veut être précis. Donc, vous aimez les jeux de duel asymétrique ? Oui, Leda a tout pour rejoindre les classiques du genre. Plutôt chat, requin, panda, scorpion. Le trio d'auteurs dont Pierrick, Renaud et Yoel collaborent à nouveau pour vous proposer d'incarner l'un des quatre clans avec ses propres règles, objectifs et façons de jouer. Dans le royaume de Leda, les espèces se sont éveillées. Chaque clan animal a développé sa propre civilisation, son langage, ses ambitions. À travers une étrange grille d'énergie qui pulse au rythme du monde, ils bâtissent, évoluent, s'affrontent et cherchent à imposer leur vision du futur. Dans la lignée des Dice Throne ou Unmatch, Leda mise sur un système général rapide à assimiler, avec une gestion maligne de grilles d'action. Pour des parties dynamiques, rapides et particulièrement tendues. Un coup de cœur pour l'équipe qui voit l'un des grands jeux de duel de 2026 et attend avec impatience les 4 nouvelles espèces déjà annoncées. Voilà, ça sent le jeu à déclinaison. Alors, chaque camp possède une grille de 4x4 cartes basiques qu'il va modifier au fil de la partie, en les améliorant et en y ajoutant des cartes de clan. À chaque tour, une tuile action détermine une zone de la grille à activer, ligne, colonne, carré, permettant de déclencher les effets des cartes situées dans cette zone. Vous choisissez où l'appliquer, sachant que votre adversaire activera la même zone de son propre tableau. Vous devrez ainsi optimiser vos actions, gérer votre nourriture, ressource principale, et améliorer votre moteur de jeu pour remplir une condition de victoire propre à votre clan. En parallèle d'une course à la victoire militaire, et ce en tenant bien compte de la grille adverse. Voilà, donc un mélange entre le match, Ville et News, tout ça, chacun ses objectifs, chacun sa manière de jouer. Donc voilà, il y a... Alors je vous l'ai pas dit, mais il y a aussi... Il y a aussi des playmats, des tapis, tout ça, de jeux qui vont être proposés aux couleurs des 4 factions de la boîte de base. Donc voilà, je sens que ça va être le jeu collection, ça, qu'il va falloir... voilà, que si, quand on tombe dedans, il faut toutes les boîtes ou rien du tout. Voilà, voilà, donc c'était Leda. Maintenant, nous allons parler de Mystère à l'Abbaye, un jeu de Bruno Feiduti et Serge Laget, ou Laget, je dirais Laget, mais bon, si je suis mon français. Ensuite, c'est illustré par Nayad, donc édité chez Day of Wonders Mojitos. Donc là, on est sur un jeu des 8 ans de 3-6 joueurs pour 90 minutes environ, 35,90€. Alors, c'est la réédition du jeu de Day of Wonders sorti en 2003, Mystère à l'Abbaye. Donc, c'est un jeu de déduction policier dans l'esprit de Cluedo, co-créé donc par Bruno Feiduti et Serge Laget. Dans Mystère à l'Abbaye, un moine a été assassiné dans une abbaye médiévale française. Tiens, ça me rappelle un film. Explorez les différentes salles, interrogez les autres moines et rassemblez les indices pour identifier le coupable. Entre déduction, vœux de silence et événements imprévus, chaque partie propose une enquête pleine de rebondissements. Saurez-vous démasquer l'assassin sans vous tromper? Ah, et bien venez tester vos compétences sur Mystère à l'Abbaye. Donc à votre tour, déplacez-vous dans l'abbaye, puis interrogez les autres joueurs pour obtenir des informations. Mais attention, ils peuvent choisir de répondre honnêtement ou de faire vœux de silence. Tous les 4 tours, la messe rassemble les moines au sanctuaire et déclenche les événements qui viennent bouleverser l'enquête. Certaines salles offrent également des pouvoirs spéciaux permettant d'obtenir de nouveaux indices ou de manipuler les cartes. Contrairement au jeu de déduction classique, accuser correctement le coupable ne garantit pas la victoire. Les joueurs marquent aussi des points pour leur déduction partielle. Donc Mystère à l'Abbaye, et on passe à présent au dernier jeu. Le dernier jeu, Age of Galaxy, seconde édition. Donc c'est un jeu de Jeffrey CCH et Anna, illustré par Anna Quick et Roxy Day et Samuel Horowitz, édité par Portal Games / Pixie. Donc là, dès 14 ans, à un 4 joueurs, 60 minutes environ, pour à peu près 35,90€ dans les bourses, Age of Galaxy, seconde édition, vous entraîne dans une conquête spatiale intense au cœur d'une galaxie convoitée. Chaque carte devient un levier stratégique pour développer technologie, flotte et influence politique, sans jamais être rejouée au hasard. Les choix sont constants, les orientations multiples et l'adaptation essentielle. Cette version enrichie affine le mode solo et modernise l'ensemble pour offrir une expérience 4 fois plus fluide d'après les auteurs. Donc voilà, on va parler un petit peu quand même du jeu. Donc le croissant d'argent. Hein, voilà. Une galaxie découverte lors d'une récente expédition interstellaire regorge de ressources et de reliques mystiques. De nombreuses civilisations affluent de toutes parts dans le but de satisfaire leurs propres intérêts. Tension, méfiance et agressivité s'intensifient. Saurez-vous forger votre propre alliance de factions et faire les meilleurs choix pour régner sur le plus grand empire de cette nouvelle âge de la galaxie ? For the Emperor ! Ah non, pardon, excusez-moi, je me trompe de franchise. Age of Galaxy est un 4X, pardon, c'est un... Oui, c'est pour ça, je vous disais 4 fois, mais ça me semblait bizarre tout à l'heure. Donc c'est un 4X dynamique dans lequel les joueurs s'opposent pour bâtir l'Empire Galactique ultime. Au début de la partie, chaque joueur dispose d'une main de cartes et n'en piochera plus ensuite. Chaque carte peut être utilisée de multiples façons. Obtenir un bonus instantané, acquérir des capacités permanentes, ou débloquer des opportunités de décompte. Que vous construisiez une flotte de vaisseaux, conquériez des planètes, développiez des technologies de pointe ou influenciez le Sénat galactique, vous devrez choisir votre stratégie et l'adapter au mieux au cours de la partie. Le joueur ayant accumulé le plus de points de foi plus de points une fois la galaxie... Ouais, pardon, faut que j'apprenne à lire. Hein. Le joueur ayant accumulé le plus de points une fois la galaxie entièrement explorée, l'emporte. La seconde édition de Age of the Galaxy propose un mode solo amélioré, un nouveau design graphique et des composants optimisés pour enrichir l'expérience de jeu. Voilà, voilà. Eh bien, du coup, chers amis, on a fait la petite présentation de jeu du mois. J'espère que ça vous a plu, que vous avez pris votre petite note. Quant à moi, bon, je vais retourner directement à mes jeux, regarder tout ça. Et puis, ben, allez, comme il n'est que de bonnes sociétés qui ne se quittent, hein, du coup, on s'appelle, on se fait de bouffe. Je vous souhaite de très bonnes parties, je vous souhaite de très bonnes découvertes ludiques, de très bonnes parties. Et moi, je vais retourner également à mes parties et je vous dis, eh bien, à la prochaine, donc à la rentrée, puisque du coup, là, nous sommes au mois de juin, juillet, août, il n'y aura pas d'émission. Hein, voilà, je tiens à le préciser. Donc, du coup, nous, on se retrouve à la rentrée pour de nouvelles aventures. Allez, salut, salut, ciao tout le monde!
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2: 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Salut les amis, c'est Philippe, c'est British Connection pour la dernière émission de la saison avec un EP de la semaine, celui de Chetan. La série live, Sex Pistols, Siouxsie and the Banshees, le titre pour le prix d'un téléphone. Eric Tavernier nous parlera de A Forest, des Cure, découverte avec Hellside, du Fuzz, Seize, et puis il y aura également du Cyclope, du Manu Chao, du Serpurger et bien d'autres. Bienvenue, on est ensemble pour 2 heures de rock, d'excellent rock. Et on débute avec le grand succès d'OMD, Orchestral Manoeuvre in the Dark, en 1980. Un classique de la New Wave, Enola Gay dans British Connection.

On reste en Angleterre, plus précisément à Leeds, avec ce groupe très politisé, avec un album en 77, Entertainment. Voici les Gang of Four, Naturals, Not on in the British Connection.

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1: L'héritage musical que le groupe que je vous propose maintenant se puise dans les Cure, les Smiths, guitare nerveuse pour le groupe australien Radio Free, Alice. Voici le dernier single dans British Connection, Lunch Money.

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1: Salut, c'est Nico du groupe Hellside. La chanson que vous allez entendre, c'est notre morceau Feel Good par excellence. On l'a composé pendant le Covid avec cette folle envie de sortir, de respirer à nouveau. C'est du pur punk pop à la Blink ou Sum 41. C'est rapide, drôle par moments et surtout libérateur. Nous vous proposons maintenant d'écouter notre nouveau single Kick Out dans British Connection.

0: C'est la première partie de l'EP de la semaine, c'est celui de Chetan Epanodiodromia, croisé entre la musique grunge et le métal, porté par la chanteuse Amélie Lenoir.
1: Shut up bitch, ouvre l'EP avec ce titre un peu paradoxe, ferme ta gueule. Je dois dire que j'avais été influencée pour donner le titre du morceau par ce fameux clash des 90s avec Axl Rose, Kurt Cobain et Courtney Love. Et Kurt Cobain avait un humour noir génial qu'il avait retourné contre Axl Rose qui disait à Courtney de « Shut up, bitch ». Et pour ma part, c'est de façon plus personnelle, c'est une réponse assez frontale à des mécanismes abusifs de bâillonnement. Et c'est une voix qui rend les coups, qui répond et qui hurle aussi. Et puis musicalement, c'est un bon mélange, je trouve, qui peut décrire ce qu'on fait quand on parle, en tout cas nous, de fusion, stoner, metal, grunge.

0: bien sûr l'hymne à l'amour repris par Cyclope. Et puis voici la Manu Chao, vive à tous.
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Groupe français Carré Blanc pour Série Noire à l'instant. Petit groupe de ska bien sympathique. Et puis ils se disent Garage Pop and Roll Band. Voici Renan, Jérôme, Bruno et Dim, les T-Brinks, avec leur tout dernier single I Should

Encore un groupe se rapprochant du milieu du métal. À voir en concert à tout prix, grosse prestation scénique, Nada Collapse, Much About Nothing.

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1: Salut, c'est Tony Fuse du groupe Fuse. Vous allez maintenant écouter Ma Poule Mon Frère sur British Connection. Alors Ma Poule Mon Frère est un titre punk metal énergique et sincère qui célèbre l'amitié indestructible à travers des souvenirs, des jeunesses, des galères, des soirées mémorables et des rêves partagés. La chanson raconte l'histoire de deux amis qui ont grandi ensemble et traversé des hauts comme des bas sans jamais se lâcher.

0: C'est la deuxième partie de l'album de la semaine. C'est un EP, celui de Chetan et non Diotronia. Mais à sortir en mars, les critiques soulignent la qualité de la basse, les changements d'ambiance et la personnalité vocale d'Amélie Lenoir.
1: Look Inside, c'est un morceau plus introspectif sur la fragilité qu'on a envie de cacher à tout prix. Et la musique sert un peu ça dans les couplets. On est vraiment sur de l'atmosphère, c'est noyé d'effets, un peu à l'image d'un placenta, je dirais. Et puis, t'as l'accouchement par le son, parce que je trouve que les refrains sont hyper violents, si ce n'est les plus violents de l'EP. Et c'est voilà, une espèce de transmutation, je dirais, de fragilité en force, en violence, en tout ce que tu veux. Mais en tout cas, là, bah, elle est sortie.

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1: Salut, c'est Eric Tavernier dans British Connection. J'ai sorti tout récemment un livre qui s'appelle The Cure, A Forest, qui est paru chez Le Boulon dans la collection 7 Inches. 7 Inches, c'est le format des 45 tours. C'est une collection dont chaque tome reprend un petit peu l'histoire d'un grand single de pop rock, on va dire, de manière très, très diverse et variée. Il y a beaucoup de choses, donc... Pour ma part, je parle du groupe The Cure et surtout de leur début, puisque Forest est un titre qui apparaît dès leur deuxième album et qui est resté aujourd'hui un titre très emblématique de leur répertoire. J'ai essayé bien sûr de faire une analyse un petit peu de la jeunesse de Robert Smith, de ses influences. Il faut savoir que Smith est quelqu'un de bien qu'hypersensible, très déterminé. Très tôt, il a une grosse culture musicale avec des influences très diverses, et il a également une culture littéraire presque philosophique, très étendue, puisque dès le lycée il a étudié Camus, les existentialistes, Rimbaud, Gide, et tout ça l'intéresse énormément. Il a des velléités finalement de reprendre l'énergie du punk pour en faire quelque chose de plus sophistiqué. The Cure, dès 1979, sort un premier album qui s'appelle Three Imaginary Boys, qui est extrêmement intéressant, mais qui finalement est assez classique. Et parmi les titres qui vont marcher, il y a d'autres titres qui ne sont pas sur ce premier album, dont des singles comme Boys Don't Cry, Killing an Arab et Jumping Someone Else's Train. Voilà, ce sont des singles qui sont pleins d'énergie. Smith a un jeu finalement à la guitare assez classique et il n'est pas très satisfait de ce premier album parce que il s'est finalement, ne connaissant pas bien les techniques du studio, fait imposer un petit peu par son producteur un certain son qui ne le satisfait pas totalement. Il a quelque chose d'autre en tête. Voilà, je vous propose d'écouter le premier morceau de la première partie de The Cure, donc, qui est Killing an Arab, qui est un morceau qui va susciter des controverses de par le titre. C'est un titre qui est tout simplement inspiré de L'étranger d'Albert Camus, mais qui va être interprété au premier degré par une certaine extrême droite anglaise qui va essayer d'en faire un hymne raciste.

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1: Dans le livre, finalement, qui n'est pas du tout un livre de style ChatGPT qui reprend de façon linéaire tous les événements qu'on connaît bien par ailleurs, j'ai surtout essayé d'analyser ce qui, finalement, entre le premier et le deuxième album, a changé, fait que Smith a pris une direction totalement différente. Au départ, donc, on a vu que c'était un groupe pop-rock assez classique, et ce deuxième album, où Forest figure, qui s'appelle 17 Seconds, est un album très différent, beaucoup plus lent, beaucoup plus atmosphérique. Et donc, ce n'est pas un hasard, il y a un certain nombre d'événements qui se passent à cette époque. On peut dire qu'il y a un événement extrêmement important, c'est la rencontre de Steve Severin, qui fait partie du groupe Suzy and the Banshees, et The Cure est amené à faire la première partie de Suzy and the Banshees, dans la seconde partie, à partir de l'été 79. Et Robert Smith, puisque en fait dans Suzy, ils avaient un guitariste qui s'appelait John McKay, qui quitte la tournée parce que à la suite d'une altercation, il se fâche avec Suzy et son équipe. Et donc Smith, qui assure déjà la première partie des concerts, est amené à suppléer John McKay et à finalement jouer également en deuxième partie avec Suzy and the Banshees. Donc c'est là pour lui un défi important puisqu'il faut reprendre les morceaux de Suzy and the Banshees alors qu'il ne les connaît pas et surtout se fondre dans le jeu de John McKay qui est un guitariste très particulier, autodidacte, atypique, qui manie les pédales d'effet de façon très virtuose et qui joue beaucoup sur la distorsion, sur les dissonances, sur le fuzz, de façon à créer une sorte de mur de son. Qui est un peu la caractéristique des deux premiers albums de Suzy and the Banshees. Donc quand Smith découvre ses pédales de défait, eh bien, c'est une révélation. Lui n'a pas tellement envie pour son propre groupe de créer ce fameux mur de son, mais le potentiel de ses pédales fait qu'il se rend compte qu'il y a beaucoup d'autres choses à faire, et notamment de créer des atmosphères sereines, calmes, très particulière finalement, qu'il ne connaissait pas, et donc c'est un événement important. Je vous propose d'écouter un titre de Suzy and the Banshees, qui est finalement leur premier grand succès, qui s'appelle Hong Kong Garden.

0: Après, donc, Robert Smith ait découvert tout ce potentiel des pédales d'effet, il a naturellement le désir de créer des compositions plus atmosphériques et prépare un deuxième album avec un certain nombre de morceaux. Les sessions de ce deuxième album ont lieu à partir de janvier 1980 et se passent un petit peu en vase clos. Là, il faut parler quand même du rôle très important de Mike Hedge, qui est le producteur, qui est très féru de technologie et qui a pour objectif de mettre en œuvre différentes technologies toutes récentes encore, qui donnent un son étouffé, un son particulier. Donc, dans le livre, bien sûr, nous détaillons un petit peu tout ce qui se passe pendant cette session, qui est très courte, hein, parce que pour des raisons de budget, le groupe enregistre la nuit, c'est moins cher. Tout l'album est enregistré en environ une semaine. Donc c'est au cours de cette session que se crée A Forest. Sur la chanson elle-même, ce qu'on peut dire qu'effectivement c'est une composition en crescendo où la tension monte sur des paroles plutôt énigmatiques, voire presque oniriques. Il est question d'une fille qu'on aperçoit dans une forêt inquiétante. Alors, est-ce que c'est une personne réelle, une vision? On ne sait pas très bien. Même encore aujourd'hui, 46 ans après, les paroles de cette chanson restent finalement assez mystérieuses. Donc, Forest, il y a un gros travail de production pour rendre cette atmosphère si mystérieuse, si obsédante. Si hypnotique, et là il faut également parler de la ligne de basse très marquée parce que Simone Galoup vient de rejoindre le groupe peu de temps avant. Au départ, Galoup est un copain de beuverie de Robert Smith et qui joue de la basse dans un autre groupe. Et au sein de The Cure, il se révèle être un bassiste vraiment excellent, très inspiré. La ligne de basse de Forest est finalement l'épine dorsale de la chanson. Donc voilà, c'est une chanson qui, au départ, n'est pas du tout calibrée pour être un tube. D'ailleurs, elle est beaucoup trop longue pour être un tube et pour passer en radio. Mais Smith n'a jamais varié, n'a jamais voulu en faire un titre plus court, bien qu'il y ait une version 45 tours qui ait été effectivement un peu raccourcie. La version que le groupe joue en concert est quand même longue, puisqu'elle dure environ 5 minutes, presque 6 minutes. Et parfois en concert, d'ailleurs, ils jouent des versions qui peuvent durer jusqu'à 10 minutes, 11 minutes. Voilà, donc je vous propose maintenant d'écouter ce fameux titre, A Forest de The Cure.
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0: C'est la troisième partie et fin de cette EP de la semaine. C'est le dernier EP de Chétan et Nandiodromia.
1: Warfreak, c'est le dernier morceau de l'EP. C'est un morceau qui traite de la folie, des séquelles que ça peut aussi laisser de l'avoir vu bien en face de près, de l'avoir côtoyé, de l'avoir tous les jours, et en même temps de la force que c'est de s'en faire en fait une force d'affirmation, de la traiter autrement et de s'en saisir comme plan de guerre pour créer son propre cadre, sa propre voix et sa propre individualité en fait.

0: deux morceaux en concert dans British Connection.
1: Et cette semaine, deux morceaux enregistrés à Londres. Le premier des Sex Pistols, Anarchy in the UK, 1978. Le second, Siouxsie and the Banshees, Dear Prudence, 1982.

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C'est l'un des groupes fondateurs du hardcore californien, énergie brute et urgence du punk, Circle Jerk, tout de suite dans British Connection. Ils étaient il y a quelques semaines en concert à Paris.

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1: Deux titres de téléphone aujourd'hui, Fait divers et Au cœur de la nuit.

Et voilà, British Connection, votre émission rock, c'est terminé. C'est la dernière émission de la saison. On va se retrouver maintenant mi-septembre pour une nouvelle saison. Votre compagnie sur votre radio favorite. Je voudrais infiniment vous remercier pour votre écoute toute cette saison. Merci pour votre fidélité. Merci à la direction de la radio et puis à Gilles de Kergrel pour Écoutons nos pochettes. Pensez à écouter les podcasts pendant les vacances. On se retrouve ici mi-septembre. Et en attendant, n'oubliez pas, British Connection, c'est votre émission rock. Qui passe ce qu'on n'entend pas sur les radios rock. Allez, salut.

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1: 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Grâce aux déclarations de leur employeur, ils cumulent des points qu'ils peuvent ensuite utiliser pour changer de métier, réduire leur temps de travail, partir plus tôt à la retraite ou encore se former. 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

Bon alors, celle-là, je préfère vous prévenir, c'est pas forcément la plus me-too de l'album, et loin de là. 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

0: 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Grâce aux déclarations de leur employeur, ils cumulent des points qu'ils peuvent ensuite utiliser pour se former, changer de métier, réduire leur temps de travail ou même partir plus tôt à la retraite. C'est d'ailleurs ce qu'a fait Claire, qui a souvent travaillé de nuit dans sa carrière. Elle nous raconte comment elle a utilisé ses points C2P pour financer des trimestres de retraite.
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2: Eh bien, j'avais assez de points pour financer plusieurs trimestres. Les points s'utilisent par bloc de 10 pour la retraite et 10 points financent un trimestre. Alors comme j'avais plus de 55 ans, je pouvais les mobiliser.
1: Et comment s'est passée la démarche ?
2: Alors d'abord, j'ai pris rendez-vous avec ma caisse de retraite pour vérifier mes droits et le nombre de trimestres à financer. 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
2: J'ai financé 6 trimestres, donc 1 an et demi. On peut aller jusqu'à 2 ans maximum avant l'âge légal, selon son nombre de points.
1: Et aujourd'hui alors, comment vivez-vous ce départ anticipé ?
2: Eh bien, je le vis très bien. 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